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1: Allez les copains, allez les gondesses, allez les copines. Tout le monde en cœur avec Canal Ventral. Comme toutes les semaines, de 6 à 7 heures, c'est parti. Avec Pierre Poisson, c'est le plus grand, naturellement. Le voici. Ma mère m'a dit, Pierrot, qu'est-ce que tu fais à la radio? Tous les lundis, toujours la même chanson. Mon programme est de 6 à 7 heures. Je le présente toutes les semaines de tout mon cœur. Il y a pas ça, naturellement. Comme toutes les semaines. Allez, voici.
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1: Oh là là. À 7 heures, je rentre à la maison. Ma mère m'ennuie avec les élucubrations. C'est Daniel qui m'a tenu compagnie. C'est mon copain et l'école est finie. Oh, maman. À la bonne heure.
2: Oh yeah.
1: Allez, bon. Encore un couplet. C'est moi Pierre Elibert, je suis le plus grand. Et les écouteurs me tiennent au courant. Canal Ventral, c'est le nom du programme. Musique de yéyé, chantée par tous les belles dames. Allez, Canal Ventral, petit solo là. Allez, écoutez comme tous les semaines avec moi. C'est moi, je suis français.
2: Oh yeah.
1: Et je viens de Nice.

0: Oh. Ah, les petites fautes là au milieu là. Ça coule avec le chain lever, maman. Oh, yeah. Allez. On a un petit couplet là. Alors on arrête. Hein. Allez les gonzesses.
1: Oh yeah.
0: La dernière fois. Oh yeah. Le voici.
1: Oh yeah.

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